0: 干啥呀？
1: 来了来了。
2: 怎么了？
3: 你刚才在那边做什么？
2: 没有法子呀，这就是闷得慌，几个朋友聊聊天而已，没事。那个我还有点事儿，一会儿我来找你啊。
0: 哎，
2: 回去就回来，别担心，没事儿，真没事。
4: Merci. Thomas Ayuda, ministre Landru.
5: Bien, monsieur.
4: Merci. À demain.
5: À demain, promis.

0: L'enquête en cours n'a pas montré que vous étiez visé. Nous attendons les résultats.
1: 不能定性为谋杀，难道是自杀
0: ？Pardonnez-moi, monsieur, mais nous avons besoin de plus de temps.
2: S'il vous plaît.
3: Vous avez le résultat?
0: Oui, la balistique est formelle. Vous avez effectivement été visé. Et l'étude de la balle montre que nous avons affaire à une arme volée.
1: 黑枪？
4: 那一定是勤工俭学生干的呀。咱们得罪的只有这帮人。
1: 我想也是他们，只有他们才会这么干。
0: Pas de conclusion hâtive, messieurs. Nous avons besoin de poursuivre l'enquête pour tirer des conclusions et éventuellement envisager d'appréhender un criminel.
4: 不能下结论。
2: 那以后出了任何问题，唯你们是问。
1: 他们也不愿意看到这种情况。
0: Rassurez-vous, messieurs, nous allons renforcer votre sécurité.
1: Merci.
2: Vous pouvez partir.
5: Tu as vu 今天报纸了吗？
6: 看了。
5: 那么大的事，到底是谁干的？现在公使馆已经放出风声了，说那凶手可能是捡学生，他们又在造谣了。
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6: 是啊，现在就找不到他人影。周大哥。
7: 啊，西贤。
6: 周大哥你好，
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0: Elle est où? Tout le monde est en place?
1: Oui, chef.
0: Très bien. Monsieur,

0: Achtung!
1: Il vous faudra surveiller particulièrement le jardin. Nous avons de nombreuses ouvertures. Ici, au rez-de-chaussée, côté salon, côté salle à manger. C'est convenu? Ensuite, de ce côté-ci, à l'étage et...
0: Pardon, monsieur. Voulez-vous une coupe de champagne?
1: Non. Qu'est-ce que je disais?
2: Oui,
1: alors, à l'étage, trois chambres.

0: monsieur, s'il vous plaît. Une question, monsieur. Une question, une question.
1: Je vais répondre à vos questions. Oui, pour l'illustration aussi.
2: Excusez-moi, monsieur, je vais faire
1: Silence, silence. On pose sa question chacun à son tour.
0: Monsieur l'inspecteur.
1: Mademoiselle.
3: Monsieur l'inspecteur, comment avance l'enquête?
1: Eh bien, voici l'arme du délit. Une balle a été tirée. Il en reste 5 dans le barillet. La balle a blessé grièvement le ministre Chen. Ses jours ne sont pas en danger. Il a été immédiatement transporté à l'hôpital. Le présumé coupable a été immédiatement arrêté par la police et l'affaire suivra son cours devant les tribunaux.
4: Qui est le prévenu?
1: Le prévenu s'appelle Li Huolin. C'est un de ses étudiants chinois, mais c'est surtout un récidiviste.
4: L'attentat était-il prémédité? Combien était-il?
0: Dans cette affaire-là, y a-t-il des choses qu'on cache?
5: Quel est le motif de cet attentat, monsieur l'inspecteur?
1: Je ne peux pas vous en dire plus. Vous verrez bien devant le tribunal.
4: Inspecteur.
1: Je vous remercie.
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